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2: Il est 3h.

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3: Bonjour à tous, 28 départements toujours en vigilance orange canicule pour cette dernière journée de la semaine. C'est presque toute la moitié est de l'Hexagone qui est concernée, avec la Corse également. Le quart sud-est qui va encore être fortement touché par les fortes chaleurs dans les prochains jours. Le feu contenu sur 1600 hectares mais toujours pas fixé dans les Landes. Les opérations se sont poursuivies hier avec une deuxième partie de journée plus favorable selon le préfet du département. Les lisières restent instables et des sautes de feu ont été constatées principalement dans la matinée. L'ensemble du périmètre de cet incendie est désormais étendu sur 48 km. De l'inquiétude également en Belgique, un incendie de grande ampleur est en cours dans l'est du pays. Le feu se propage très rapidement et a déjà brûlé 2700 hectares. Des évacuations ont eu lieu dans plusieurs villages. Dans le reste de l'actu, nous sommes prêts à rediscuter avec tout le monde à gauche les mots de Marine Tondelier dans les colonnes de la Tribune dimanche. La patronne des écologistes propose à ses homologues des rencontres bilatérales à moins d'un an de la présidentielle, après l'échec de la primaire unitaire avec les socialistes. Et puis une moisson de médailles hier pour l'équipe de France au championnat d'Europe de natation, avec notamment deux en or dans la piscine de Saint-Denis, celle de Marie-Ambre Molu sur le 100 mètres d'eau et celle du surpuissant Léon Marchand. Le Toulousain n'avait jamais

0: décroché deux titres européens, et bien c'est fait avec une très belle victoire hier sur le 200 mètres papillon.
1: Je suis hyper content de moi, mais aussi content du public qu'on a là. Franchement, c'était incroyable. J'avais les frissons derrière le plot, un peu comme au jeu, donc juste je les remercie d'être venus ce soir, quoi. C'est trop bien. Je pense pas que je suis parti très fort. Par contre, mon dernier 50, il est vraiment solide. Je suis un peu dégoûté, je pense que j'aurais dû accélérer plus tôt. J'avais un peu peur de pas tenir sur les bras et sur les jambes. Au final, je fais une belle course, franchement. Ouais, ça représente beaucoup, je suis hyper fier de ça. En plus, j'ai eu pas mal de doutes ces dernières semaines, donc content d'être venu, content de m'être entraîné dur et de profiter de ces moments comme ça. Donc je suis vraiment content de ma perf ce soir.
0: Et Léon Marchand a rendez-vous aujourd'hui avec le 400 mètres nage libre. Voilà pour l'info, très bonne journée.
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2: Bélier, vous multipliez les initiatives car vous voulez que vos entreprises soient encore plus florissantes.
3: Taureau, réjouissez-vous. Aujourd'hui, Vénus vous déroule le tapis rose de la tendresse.
4: Vous retrouvez ce sourire qui vous sied à ravir.
5: Gémeaux, vous valorisez vos atouts et vous mettez en avant vos qualités avec maestria.
6: Cancer, si vous pouviez vous mettre entre parenthèses au bureau ou prendre quelques jours de vacances, ce serait l'idéal.
7: Lion, dans le théâtre de vos amours, vous jouez le rôle titre. Vous aimez de façon royale.
8: Vierge, Vénus, planète de l'amour, s'installe aujourd'hui dans votre 7e maison solaire, vous donnant des ailes d'amoureux transi.
9: Balance, Mercure, planète de la communication et des échanges, vous invite à renouer le dialogue, alors profitez-en.
10: Scorpion, votre charme naturel multiplié par 100, que demander de plus?
11: Sagittaire, vous changez d'avis pour un rien et vous devenez versatile, voire capricieux à vos heures.
12: Capricorne, Mars dans votre signe vous booste le moral et vous insuffle un regain de tonus et de dynamisme.
13: Verseau, vous invitez votre partenaire à une douce soirée.
14: Vous mettez les petits plats dans les grands pour lui faire une surprise mémorable.
15: Poisson, on ne peut pas vous résister en ce moment.
16: Les influences vénusiennes vous rendent encore plus attirant que d'habitude.
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1: Et nous sommes le 16 août. Aujourd'hui, nous fêtons les Armel et les Étienne. Et en ce 16 août, je pourrais vous parler de l'Américain Michael Phelps qui remporte sa 8e médaille d'or au cours des mêmes Jeux Olympiques en 2008 à Pékin, ou encore du décès d'Elvis Presley en 1977. Mais en ce 16 août 2018, le monde perd une diva avec la disparition d'Aretha Franklin qui s'éteint à Détroit à l'âge de 76 ans. Au cours de sa longue carrière, Aretha Franklin a notamment été récompensée par 18 Grammy Awards, l'équivalent des victoires de la musique française. Monument de la chanson américaine, elle laisse derrière elle des tubes planétaires comme Respect, Think et I Say a Little Prayer. Aretha Franklin est aussi connue pour ses prises de position politiques et féministes, ainsi que pour son destin rythmé par des drames et des violences conjugales. Elle naît le 25 mars 1942 à Memphis, dans le sud des États-Unis, d'un père pasteur baptiste, militant des droits civiques, et d'une mère chanteuse de gospel. Proche de Martin Luther King, la chanteuse reverse régulièrement ses cachets à des collègues de fond. Respect, une reprise d'un titre d'Otis Redding, devient sa chanson signature. Elle a fait de ce texte évoquant les problèmes de couple un cri féministe et politique. En 2010, le magazine Rolling Stones la considère comme la plus grande chanteuse de tous les temps, hommes et femmes confondus, qualifiant la chanteuse de cadeau de Dieu. Elle aura vendu 75 millions de disques en plus de 60 ans de carrière. La citation du jour est signée Aretha Franklin. Nous exigeons tous et voulons le respect, homme ou femme, noir ou blanc, c'est notre droit humain fondamental.
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4: Bonjour, une belle journée pour les Français dans les bassins, un trophée à aller chercher pour Lens ou le PSG ce soir et puis une claque pour Novak Djokovic. Moisson de médailles hier pour l'équipe de France au championnat d'Europe de natation avec notamment deux en or dans la piscine de Saint-Denis, celle de Marie-Ambre Molu sur le 100 mètres d'eau et celle de l'inévitable Léon Marchand. Le quadruple champion olympique et septuple champion du monde n'avait jamais décroché de titre européen. Eh bien, c'est fait avec une très belle victoire hier sur le 200 mètres papillon. De l'or et du bonheur pour Léon Marchand.
5: Je suis hyper content. Content de moi, mais aussi content du public qu'on a là. Franchement, c'était incroyable. J'avais les frissons derrière le plot, un peu comme au jeu. Donc, juste je les remercie d'être venus ce soir, quoi. C'est trop bien. Je pense pas que je suis parti très fort. Par contre, mon dernier 50, il est vraiment solide. Je suis un peu dégoûté. Je pense que j'aurais dû accélérer plus tôt. J'avais un peu peur de pas tenir sur les bras et sur les jambes. Au final, je fais une belle course, franchement. Ouais, ça représente beaucoup. Je suis hyper fier de ça. J'ai pas mal de doutes ces dernières semaines, donc content d'être venu, content de m'être entraîné dur et de profiter de ces moments comme ça. Donc je suis vraiment content de ma perf ce soir.
4: Et Léon Marchand participe aujourd'hui aux 400 mètres nage libre. Du côté des championnats d'Europe d'athlétisme, la médaille de bronze de Jimmy Gressier sur le 10 000 mètres. Hier, le Français est allé décrocher son tout premier podium dans la compétition après sa déception en début de semaine sur le 5 000 mètres. Du sourire également pour Elena Kola. La gymnaste a été sacrée championne d'Europe à la poutre hier à Zagreb en Croatie. Elle est également allée décrocher l'argent au sol. En foot, avant d'attaquer la première journée de Ligue 1 dans une semaine, le PSG et le RC Lens s'affrontent ce soir dans le cadre du Trophée des Champions. Match entre les Parisiens, champion de France en titre et Lens vainqueur de la Coupe de France. La rencontre se joue au stade Bollaert du RC Lens, coup d'envoi 20h45. Et puis en tennis, Novak Djokovic éliminé d'entrée à Cincinnati en difficulté physique. Le Serbe a été battu en 3-7 par l'Argentin Thiago Tirante. Très bonne journée à tous.
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6: Bonjour, au programme de votre soirée télé de ce dimanche 16 août, TF1 diffuse le film de science-fiction Blue Beetle, sorti en 2023. Un jeune étudiant se voit remettre une boîte mystérieuse, boîte qui contient un scarabée, une ancienne relique extraterrestre qui fait de lui son nouvel hôte. Autre film, l'enquête Rendez-vous avec la mort sur Arte, la comédie française sur France 4 également, Pourquoi tu pleures, sur France 2, du sport et la soirée de clôture des championnats d'Europe d'athlétisme à Birmingham. France 5 programme un nouveau numéro des milieu qu'il faut voir, cap sur la vallée des rois de France, de Chambord à Chinon, entre paysages, châteaux et lieux emblématiques, un voyage pour remonter l'histoire de France, la série Association criminelle saison 1 à suivre sur France 3, et puis Capital sur M6, low cost ou grand luxe, le business XXL des camping-cars, documentaire qui décortique l'explosion de ce mode de vacances, du plus petit modèle jusqu'aux immenses véhicules américains, mais partir en camping-car n'est pas sans risque. Excellente soirée télé à tous.
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3: Bonjour à tous. Le feu qui a parcouru 1600 hectares dans les Landes ne progresse plus mais n'est pas en voie d'être fixé. Les mots du préfet du département. Le déploiement important de moyens humains et aériens a permis aux pompiers hier d'enrayer la progression de l'incendie, même si de nombreuses reprises de feu ont tout de même été constatées dans la journée d'hier. Dans le même temps, les températures seront beaucoup moins élevées sur l'ouest du pays. Aujourd'hui, une bonne nouvelle pour les pompiers. Mais sur toute la moitié est, tout de même, on aura encore le droit à des températures caniculaires. 28 départements restent placés en vigilance orange. Dans l'actualité également, le contrôle judiciaire de Patrick Bruel allégé. Le chanteur mis en examen pour viol et agression sexuelle peut désormais quitter le territoire français. Le parquet a fait appel de cette décision. Ce drame dans le Vaucluse, une femme de 52 ans a été tuée à son domicile de Valréas. Elle a été retrouvée avec plusieurs blessures au cou et au visage dans la nuit de vendredi à samedi. L'un de ses fils a été interpellé et a reconnu les faits lors de son audition. L'homme de 32 ans bénéficie d'une mesure de curatelle selon le parquet de Carpentras. Une enquête ouverte par le parquet de Grenoble, également une commerçante de la station de montagne des Deux Alpes a refusé l'accès de sa buvette à des touristes juifs. Une vidéo de la scène a été postée sur les réseaux sociaux. L'antisémitisme et le racisme ne sont pas des opinions mais des délires, rappelait la ministre de la lutte contre les discriminations, Aurore Berger. Le sport avec du foot d'abord et le trophée des champions ce soir entre le RC Lens et le Paris Saint-Germain. Première très grosse affiche de la saison en France à une semaine maintenant du retour de la Ligue 1. Coup d'envoi 20h45 du côté du stade Bollaert. Et puis dans les bassins, après un premier titre continental hier sur le 200 mètres papillon, un autre défi aujourd'hui pour Léon Marchand, championnat d'Europe de natation. Le Toulousain dispute ce matin les séries du 400 mètres nage libre, une distance qui

0: découvre encore au plus haut niveau. Voilà pour l'essentiel de l'actualité. Bonne matinée et belle fin de week-end.
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3: Bélier, vous multipliez les initiatives car vous voulez que vos entreprises soient encore plus florissantes.
4: Taureau, réjouissez-vous. Aujourd'hui, Vénus vous déroule le tapis rose de la tendresse.
5: Vous retrouvez ce sourire qui vous sied à ravir.
6: Gémeaux, vous valorisez vos atouts et vous mettez en avant vos qualités avec maestria.
7: Cancer, si vous pouviez vous mettre entre parenthèses au bureau ou prendre quelques jours de vacances, ce serait l'idéal.
8: Lion, dans le théâtre de vos amours, vous jouez le rôle titre. Vous aimez de façon royale.
9: Vierge, Vénus, planète de l'amour, s'installe aujourd'hui dans votre 7e maison solaire, vous donnant des ailes d'amoureux transi.
10: Balance, Mercure, planète de la communication et des échanges, vous invite à renouer le dialogue, alors profitez-en.
11: Scorpion, votre charme naturel est multiplié par 100, que demander de plus?
12: Sagittaire, vous changez d'avis pour un rien et vous devenez versatile, voire capricieux à vos heures.
13: Capricorne, Mars, dans votre signe, vous booste le moral et vous insuffle un regain de tonus et de dynamisme.
14: Verseau, vous invitez votre partenaire à une douce soirée.
15: Vous mettez les petits plats dans les grands pour lui faire une surprise mémorable.
16: Poisson, on ne peut pas vous résister en ce moment.
17: Les influences vénusiennes vous rendent encore plus attirant que d'habitude.
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1: Et nous sommes le 16 août, aujourd'hui nous fêtons les Armel et les Étienne. Et en ce 16 août, je pourrais vous parler de l'Américain Michael Phelps qui remporte sa 8e médaille d'or au cours des mêmes Jeux Olympiques en 2008 à Pékin, ou encore du décès d'Elvis Presley en 1977. Mais en ce 16 août 2018, le monde perd une diva avec la disparition d'Aretha Franklin qui s'éteint à Détroit à l'âge de 76 ans. Au cours de sa longue carrière, Aretha Franklin a notamment été récompensée par 18 Grammy Awards, l'équivalent des victoires de la musique française. Monument de la chanson américaine, elle laisse derrière elle des tubes planétaires comme Respect, Think et I Say a Little Prayer. Aretha Franklin est aussi connue pour ses prises de position politiques et féministes, ainsi que pour son destin rythmé par des drames et des violences conjugales. Elle naît le 25 mars 1942 à Memphis, dans le sud des États-Unis, d'un père pasteur baptiste, militant des droits civiques, et d'une mère chanteuse de gospel. Proche de Martin Luther King, la chanteuse reverse régulièrement ses cachets à des collectes de fonds. Respect, une reprise d'un titre d'Otis Redding, devient sa chanson signature. Elle a fait de ce texte évoquant les problèmes de couple un cri féministe et politique. En 2010, le magazine Rolling Stones la considère comme la plus grande chanteuse de tous les temps, hommes et femmes confondus, qualifiant la chanteuse de cadeau de Dieu. Elle aura vendu 75 millions de disques en plus de 60 ans de carrière. La citation du jour est signée Aretha Franklin. Nous exigeons tous et voulons le respect, homme ou femme, noir ou blanc, c'est notre droit humain fondamental.
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4: Bonjour, une belle journée pour les Français dans les bassins, un trophée à aller chercher pour Lens ou le PSG ce soir et puis une claque pour Novak Djokovic. Moisson de médailles hier pour l'équipe de France au championnat d'Europe de natation avec notamment deux en or dans la piscine de Saint-Denis, celle de Marie-Ambre Molu sur le 100 mètres d'eau et celle de l'inévitable Léon Marchand. Le quadruple champion olympique et septuple champion du monde n'avait jamais décroché de titre européen. Eh bien, c'est fait avec une très belle victoire hier sur le 200 mètres papillon. De l'or et du bonheur pour Léon Marchand.
5: Je suis hyper content. Content de moi, mais aussi content du public qu'on a là. Franchement, c'était incroyable. J'avais les frissons derrière le plot, un peu comme au jeu. Donc, je les remercie d'être venus ce soir, quoi. C'est trop bien. Je pense pas que je suis parti très fort. Par contre, mon dernier 50, il est vraiment solide. Je suis un peu dégoûté. Je pense que j'aurais dû accélérer plus tôt. J'avais un peu peur de pas tenir sur les bras et sur les jambes. Au final, je fais une belle course, franchement. Ouais, ça représente beaucoup. Je suis hyper fier de ça. Surtout j'ai eu pas mal de doutes ces dernières semaines, donc content d'être venu, content de m'être entraîné dur et de profiter de ces moments comme ça. Donc je suis vraiment content de ma perf ce soir.
4: Et Léon Marchand participe aujourd'hui aux 400 mètres nage libre. Du côté des championnats d'Europe d'athlétisme, la médaille de bronze de Jimmy Gressier sur le 10 000 mètres. Hier, le Français est allé décrocher son tout premier podium dans la compétition, après sa déception en début de semaine sur le 5 000 mètres. Du sourire également pour Elena Kola. La gymnaste a été sacrée championne d'Europe à la poutre hier à Zagreb en Croatie. Elle est également allée décrocher l'argent au sol. En foot, avant d'attaquer la première journée de Ligue 1 dans une semaine, le PSG et le RC Lens s'affrontent ce soir dans le cadre du Trophée des Champions. Match entre les Parisiens, champions de France en titre, et Lens, vainqueur de la Coupe de France. La rencontre se joue au Stade Bollaert du RC Lens, coup d'envoi 20h45. Et puis en tennis, Novak Djokovic éliminé d'entrée à Cincinnati en difficulté physique. Le Serbe a été battu en 3-7 par l'Argentin Thiago Tirante. Très bonne journée à tous.
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2: Bonjour, au programme de votre soirée télé de ce dimanche 16 août, TF1 diffuse le film de science-fiction Blue Beetle, sorti en 2023. Un jeune étudiant se voit remettre une boîte mystérieuse, boîte qui contient un scarabée, une ancienne relique extraterrestre qui fait de lui son nouvel hôte. Autre film, l'enquête Rendez-vous avec la mort sur Arte, la comédie française sur France 4 également Pourquoi tu pleures, sur France 2 du sport et la soirée de clôture des championnats d'Europe d'athlétisme à Birmingham, France 5 programme un nouveau numéro des 1000 lieux qu'il faut voir, cap sur la vallée des rois de France, de Chambord à Chinon, entre paysages, châteaux et lieux emblématiques, un voyage pour remonter l'histoire de France, la série Association criminelle saison 1 à suivre sur France 3, et puis Capital sur M6, low cost ou grand luxe, le business XXL des camping-cars, documentaire qui décortique l'explosion de ce mode de vacances, du plus petit modèle jusqu'aux immenses véhicules américains, mais partir en camping-car n'est pas sans risque. Excellente soirée télé à tous.
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3: Bonjour à tous. La baisse des températures continue de s'étendre progressivement vers l'est du pays. 28 départements restent tout de même en vigilance orange canicule pour cette dernière journée de la semaine, de la Moselle jusqu'au Var, sans oublier la Corse. Météo France annonce que des températures caniculaires sont encore attendues sur un quart sud-est jusqu'en milieu de semaine prochaine. 14 départements restent aussi en vigilance orange sur la carte de la météo des forêts, ce qui signifie un risque élevé de départ de feu. C'est principalement le bord de la Méditerranée qui est concerné. Du côté des Landes, le feu qui a parcouru 1700 hectares ne progresse plus et le préfet évoque ce matin une évolution favorable, même si le retour à la maison n'est pas à l'ordre du jour pour les personnes évacuées. Dans l'actualité également, une enquête ouverte par le parquet de Paris après le piratage du système d'information des impôts. 678 000 particuliers professionnels sont concernés. Ces personnes seront contactées en début de semaine prochaine, annonce la Direction générale des finances publiques. Sébastien Lecornu à Mayotte. Dans les prochains jours, le Premier ministre est attendu sur place du 26 au 27 août, un an après le lancement du plan quinquennal pour l'archipel, fortement touché par le cyclone Chido. C'était en décembre 2024. De son côté, l'ancien chef du gouvernement appelle à un référendum sur l'interdiction des réseaux sociaux aux moins de 15 ans. Le souhait de Gabriel Attal qui prend la parole dans la tribune dimanche. Réaction du candidat à la présidentielle après la censure par le Conseil constitutionnel de la loi adoptée au Parlement. Sur la route, une journée plutôt tranquille pour la fin du week-end du 15 août. Bison futille seulement le drapeau orange sur le quart sud-est du pays dans les deux sens. La journée de demain s'annonce un peu plus compliquée sur l'ensemble de l'Hexagone, notamment sur les retours. Et puis c'est le premier grand rendez-vous foot de la saison en France, le Trophée des Champions, ce soir entre le Racing Club de Lens et le Paris Saint-Germain, une semaine avant la reprise de la Ligue 1 maintenant. Coup d'envoi de cette rencontre à 20h45 au stade Bollaert. Voilà pour l'actu, très belle journée.
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3: Bonjour à toutes et à tous. La baisse des températures entamée hier dans l'Ouest gagne peu à peu l'Est de la France. Ce dimanche, 28 départements sont toujours en vigilance orange. De la Moselle aux Alpes-Maritimes en passant par la Nièvre. À Avignon, près de 5000 foyers sont privés d'électricité depuis hier soir à cause de la chaleur. Et à compter de 22h, nous n'aurons plus que 16 départements concernés par la vigilance orange. Sur le front des incendies, celui des Landes n'est toujours pas fixé, mais la situation évolue favorablement, selon le préfet. Les flammes ont parcouru 1700 hectares. Le retour des personnes évacuées n'est pas encore envisageable pour le moment. En Belgique, les pompiers combattent aussi l'un des pires incendies de l'histoire du pays. Les autorités wallonnes font état de 3000 hectares dévastés. Des renforts aériens européens sont attendus sur place. Elle maintient sa candidature à l'élection présidentielle de 2027. Mais dans un entretien à la Tribune dimanche, Marine Tondelier se dit prête à rediscuter avec tout le monde à gauche. L'écologiste tend la main au PS, au Parti communiste et à LFI et propose des rencontres bilatérales à ses homologues, une initiative qui intervient à l'aube des universités d'été de chaque parti qui démarre prochainement. Moscou visée par 600 drones cette nuit, des attaques ukrainiennes qui ont fait 6 morts selon les autorités russes. De son côté, le Kremlin a bombardé le centre de l'Ukraine faisant 1 mort et 6 blessés. Le mois de juillet a été le plus meurtrier pour les civils ukrainiens depuis mai 2022. Cet accident dramatique en Hongrie, un bus de touristes polonais s'est renversé ce dimanche. Il transportait 57 passagers entre la Serbie et la Pologne. 12 personnes sont mortes au total et 10 blessés graves ont été pris en charge par les secours. Et puis Léon Marchand s'assure une place en finale du 400 mètres nage libre. Le quadruple champion olympique essaiera de décrocher une deuxième médaille dans ses championnats d'Europe de natation après l'or hier en 200 mètres papillon. On le retrouvera ce soir vers 19h20. À noter aussi que l'équipe de France masculine s'est qualifiée pour la finale du relais 400 mètres 4 nage. Bon dimanche à tous.
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4: Bonsoir à toutes et à tous. Attention aux conditions météo dans les prochaines heures. Dès ce soir, la dépression tropicale 32 approche de nos côtes. La Martinique et la Guadeloupe ont été placées en vigilance jaune pour fortes pluies, orages, vagues, submersions et vents violents. Météo France prévoit l'arrivée de pluie dans la nuit, surtout en deuxième partie de nuit avec des cumuls localement importants, un vent marqué et une forte houle. Il faudra rester prudent donc dans vos déplacements. C'est demain que les conditions seront les plus dégradées. Conséquence, plusieurs événements sont annulés ou reportés. En Guadeloupe, les festivités prévues à la Désirade sont annulées ce soir et demain. Même chose pour la soirée Azura Havana, reportée au 23 août. À Marie-Galante et aux Saintes, la fête de Grandbourg, le Bébélé Festival et la fête patronale de Terre de Haut sont pour l'heure maintenues. À noter aussi un retour à la normale pour la pollution aux particules fines sur les Antilles. Après 2 jours de qualité de l'air mauvaise, retour à la normale demain avec les précipitations attendues. En Martinique, pour lutter contre la sécheresse des bananes distribuées aux bovins, l'entreprise Banamar a livré 15 tonnes de bananes aux éleveurs. Certains troupeaux sont très affaiblis et les bovins amaigris. On compte plusieurs centaines de décès dans les cheptels martiniquais. Un risque aussi dans les années à venir sur la reproduction de ces mammifères. Ce fait divers en Guadeloupe, un jeune multirécidiviste a menacé sa mère à l'arme blanche aux abîmes. Des faits qui ont eu lieu en début de semaine. Le jeune homme de 21 ans écope de 25 mois de prison avec mesure d'éloignement et maintien en détention. Il est connu par la justice pour des faits similaires et a déjà été condamné de nombreuses fois. On termine avec le cyclisme et le top départ du Tour de Guyane demain. Les coureurs partiront de Cayenne à 14h, 126 km pour une boucle autour de la capitale. Sur cette 35e édition, 111 coureurs vont prendre le départ dans 19 équipes différentes. Le Tour de Guyane se terminera dimanche 23 août. Et puis, sur les championnats d'Europe de natation à Paris, Marie-Ambre Molu a terminé première de sa demi-finale du 100 mètres d'eau. Elle se qualifie pour la

0: finale. Voilà pour l'info. Bon week-end à tous.
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4: 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Bonsoir, bonsoir à tous. Vers une grève des sapeurs-pompiers de La Réunion le 29 septembre, plusieurs organisations syndicales de l'île souhaitent constituer leur propre entente locale pour se joindre au mouvement national. Si les revendications sont sensiblement les mêmes que les soldats du feu en métropole qui manifesteront ce jour-là, manque de moyens et d'effectifs, d'autres besoins plus spécifiques au territoire pourraient aussi être évoqués. Les modalités précises seront arrêtées lors d'une prochaine réunion. Notez qu'une dizaine de pompiers réunionnais envoyés en renfort sur les incendies en métropole doivent faire leur retour prochainement. À la mairie de Saint-Denis-Ny, tout blocage. La municipalité est accusée par la conseillère municipale d'opposition Gaëlle Lebon de ne pas mettre à disposition de son groupe un local. Dans une lettre ouverte, l'élu affirme être victime de reports successifs concernant la remise des clés de ce fameux local. La mairie indique de son côté que cette mise à disposition a été retardée entre autres par la remontée d'eau usée dans le bâtiment en question. Gaëlle Lebon manifestera devant l'hôtel de ville lundi. Toujours à Saint-Denis, deux personnes grièvement blessées dans un accident de trottinette. L'engin électrique est entré en collision avec une voiture hier soir. Les victimes, un jeune homme et une fillette de 8 ans, ont été transportés au CHU dans un état critique. Ils circulaient tous deux sans casque. En avril dernier, un homme est décédé à Sainte-Marie, percuté par une voiture alors qu'il circulait en trottinette électrique. À Mayotte, les jurés pourront désormais être tirés au sort pour les procès aux assises. Avec seulement une trentaine de personnes dans son vivier, l'archipel ne parvient pas toujours à tenir ses audiences. Le nombre de personnes à sélectionner sera fixé par le président du tribunal judiciaire et le procureur de la République après consultation du bâtonnier. Plusieurs tirages pourront être organisés au cours d'une même année si nécessaire. Et puis les derniers préparatifs aujourd'hui pour l'Assomption qui sera célébrée demain dans toutes les églises de La Réunion. À Piton-Sainte-Rose, 10 000 fidèles sont attendus pour fêter la montée au ciel de la Vierge Marie. Après les messes, demain matin, des processions auront lieu jusqu'en fin de journée. Bon début de soirée à tous.
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3: Bonsoir à toutes et à tous. Dans les Landes et dans les Ardennes, la situation des incendies se stabilise grâce à la baisse des températures. Demain matin, nous n'aurons plus que 6 départements en vigilance orange pour canicule, contre 28 ce dimanche. Il s'agit des Bouches-du-Rhône, du Gard, du Var, du Vaucluse, de l'Ardèche et de la Drôme. Sébastien Lecornu sera en Gironde demain avec plusieurs de ses ministres. Objectif, lancer le chantier de la reconstruction après l'incendie XXL qui avait ravagé plus de 42 000 hectares et nécessité l'évacuation de 220 000 personnes. Le Premier ministre se rendra notamment aux Porges, commune la plus touchée avec 183 maisons détruites. Le maire, Martial Zaninetti, demande ce qu'il appelle un plan Marshall. Il souhaite des aides pour la reconstruction, pour repenser la forêt et pour préparer le territoire et éviter qu'un incendie d'une telle ampleur ne se reproduise. L'actualité, c'est aussi cette bonne nouvelle partagée par l'ONU. Plus de 700 camions chargés d'aide humanitaire internationale sont arrivés en Afghanistan. Les véhicules de livraison ont pu passer par le Pakistan malgré la fermeture quasi totale de la frontière terrestre entre les deux pays toujours en conflit. Selon le Programme alimentaire mondial, près de 14 millions d'Afghans souffrent de faim aiguë. Ils pourront désormais bénéficier de la nourriture et du matériel humanitaire livré. Week-end du 15 août, prudence sur les routes demain. Bison futé dresse le drapeau rouge sur le quart sud-est du pays dans le sens des retours du littoral méditerranéen vers l'Île-de-France notamment. Ailleurs, c'est orange. Et puis, va-t-il encore marquer l'histoire ? 24 heures seulement après sa première médaille d'or, Léon Marchand va tenter de décrocher un second titre dans ses championnats d'Europe de Paris. Et c'est sur une discipline où l'on ne l'attendait pas forcément, le 400 mètres nage libre. Il s'est qualifié sans trop de difficultés ce matin en réalisant le quatrième temps des séries. Départ de la course ce soir à 19h20. On le retrouvera aussi dans la finale du relais masculin de 4x100 mètres 4 nages, aux côtés de Karl Heidt-Cassi et de Maxime Grousset pour une nouvelle chance de médailles tricolores. Bonne soirée à tous.
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4: Bonsoir à toutes et à tous. Bonsoir à toutes et à tous. Attention, conditions météo dans les prochaines heures. Dès ce soir, la dépression tropicale 32.

0: Soirée Azura Havana reportée au 23 août. À Marie-Galante et aux Saintes, la fête de Grand-Bourg, le Bébélé Festival et la fête patronale de Terre de Haut sont pour l'heure maintenus. À noter aussi un retour à la normale pour la pollution aux particules fines sur les Antilles. Après 2 jours de qualité de l'air mauvaise, retour à la normale demain avec les précipitations attendues. En Martinique, pour lutter contre la sécheresse des bananes distribuées aux bovins, l'entreprise Banamar a livré 15 tonnes de bananes aux éleveurs. Certains troupeaux sont très affaiblis et les bovins amaigris. On compte plusieurs centaines de décès dans les cheptels martiniquais, un risque aussi dans les années à venir sur la reproduction de ces mammifères. Ce fait divers en Guadeloupe, un jeune multirécidiviste a menacé sa mère à l'arme blanche aux abîmes. Des faits qui ont eu lieu en début de semaine. Le jeune homme de 21 ans écope de 25 mois de prison avec mesure d'éloignement et maintien en détention. Il est connu par la justice pour des faits similaires et a déjà été condamné de nombreuses fois. On termine avec le cyclisme et le top départ du Tour de Guyane. Demain, les coureurs partiront de Cayenne à 14h, 126 km pour une boucle autour de la capitale. Sur cette 35e édition, 111 coureurs vont prendre le départ dans 19 équipes différentes. Le Tour de Guyane se terminera dimanche 23 août. Et puis, sur les championnats d'Europe de natation à Paris, Marie-Ambre Molu a terminé première de sa demi-finale du 100 mètres d'eau. Elle se qualifie pour la finale. Voilà pour l'info, bon week-end à tous.
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4: Bonsoir à tous. Vers une grève des sapeurs-pompiers de La Réunion le 29 septembre, plusieurs organisations syndicales de l'île souhaitent constituer leur propre entente locale pour se joindre au mouvement national. Si les revendications sont sensiblement les mêmes que les soldats du feu en métropole qui manifesteront ce jour-là, manque de moyens et d'effectifs, d'autres besoins plus spécifiques au territoire pourraient aussi être évoqués. Les modalités précises seront arrêtées lors d'une prochaine réunion. Notez qu'une dizaine de pompiers réunionnais envoyés en renfort sur les incendies en métropole doivent faire leur retour prochainement. À la mairie de Saint-Denis-Ny, tout blocage. La municipalité est accusée par la conseillère municipale d'opposition Gaëlle Lebon de ne pas mettre à disposition de son groupe un local. Dans une lettre ouverte, l'élu affirme être victime de reports successifs concernant la remise des clés de ce fameux local. La mairie indique de son côté que cette mise à disposition a été retardée, entre autres, par la remontée d'eau usée dans le bâtiment en question. Gaëlle Lebon manifestera devant l'hôtel de ville lundi. Toujours à Saint-Denis, 2 personnes grièvement blessées dans un accident de trottinette. L'engin électrique est entré en collision avec une voiture hier soir. Les victimes, un jeune homme et une fillette de 8 ans, ont été transportés au CHU dans un état critique. Ils circulaient tous deux sans casque. En avril dernier, un homme est décédé à Sainte-Marie, percuté par une voiture alors qu'il circulait en trottinette électrique. À Mayotte, les jurés pourront désormais être tirés au sort pour les procès aux assises. Avec seulement une trentaine de personnes dans son vivier, l'archipel ne parvient pas toujours à tenir ses audiences. Le nombre de personnes à sélectionner sera fixé par le président du tribunal judiciaire et le procureur de la République après consultation du bâtonnier. Plusieurs tirages pourront être organisés au cours d'une même année si nécessaire. Et puis les derniers préparatifs aujourd'hui pour l'Assomption qui sera célébrée demain dans toutes les églises de La Réunion. À Piton-Sainte-Rose, 10 000 fidèles sont attendus pour fêter la montée au ciel de la Vierge Marie. Après les messes, demain matin, des processions auront lieu jusqu'en fin de journée. Bon début de soirée à tous.
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2: Bonjour, au programme de votre soirée télé de ce dimanche 16 août, TF1 diffuse le film de science-fiction Blue Beetle, sorti en 2023. Un jeune étudiant se voit remettre une boîte mystérieuse, boîte qui contient un scarabée, une ancienne relique extraterrestre qui fait de lui son nouvel hôte. Autre film, l'enquête Rendez-vous avec la mort sur Arte, la comédie française sur France 4 également Pourquoi tu pleures, sur France 2 du sport et la soirée de clôture des championnats d'Europe d'athlétisme à Birmingham, France 5 programme un nouveau numéro des 1000 lieux qu'il faut voir, cap sur la vallée des rois de France, de Chambord à Chinon, entre paysages, châteaux et lieux emblématiques, un voyage pour remonter l'histoire de France, la série Association criminelle saison 1 à suivre sur France 3, et puis Capital sur M6, low cost ou grand luxe, le business XXL des camping-cars, documentaire qui décortique l'explosion de ce mode de vacances, du plus petit modèle jusqu'aux immenses véhicules américains, mais partir en camping-car n'est pas sans risque. Excellent. Bonne soirée télé à tous.

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